0: 不可以碰，对于任何年龄的人而言，烟花都是危险的，特别是小孩子是不可以玩的。
1: 那大孩子就可以玩烟花喽？
0: 大孩子更鲁莽，玩烟花更危险。
2: 所以只有大人才可以玩烟花吗？
0: 大人也要看说明书才能燃放烟花。你们要知道，烟花就像是小型炸弹，烟花爆炸时是很漂亮，但是也很危险。笨笨先生，
2: 是笨笨先生。
1: 别碰，别碰！
2: 看红绿灯紧张的，
1: 红绿灯它还没点燃呢，
0: 小心！我们再去看看。
2: 笨笨先生，
1: 哇，天哪，好可怕，太可怕了，太可怕了！
0: 你们知道烟花威力了吧？
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